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1: Info Matin du lundi 1er juin 2026. Bonjour et merci d'écouter les programmes de la DW. 7h en temps universel, 9h à Bonn. Et c'est aussi la même heure à Beni dans l'est de la République démocratique du Congo. Nafissa Amadou, bonjour.
2: Bonjour Eric Topona, bonjour à toutes et à tous au menu d'Info Matin, la République démocratique du Congo, où la progression d'Ebola continue d'inquiéter.
1: Toujours en République démocratique du Congo, le projet de référendum en vue de la modification de la Constitution continue de diviser les acteurs politiques. En fin de semaine dernière, certains députés de l'opposition se sont retirés des discussions en pleine plénière.
2: Les Guinéens se sont rendus aux urnes hier pour élire leurs députés et maires. En plus de la faible affluence, de nombreuses irrégularités ont été notées.
1: Jour de vote aussi aujourd'hui en Éthiopie. Les électeurs doivent désigner au moins 547 parlementaires. À l'issue de ces élections législatives, les députés nouvellement élus vont choisir le Premier ministre et comme tous les lundis, vous aurez droit au grand format de l'actualité sportive et Fiacre Ndairagidji va nous rejoindre dans un gros quart d'heure. Avant tout ça, le bulletin d'information avec vous, Nafissa.
2: Et on commence avec ces nouvelles frappes des États-Unis dans le sud de l'Iran. Washington a annoncé hier avoir mené des frappes durant le week-end ciblant des systèmes de radar et de contrôle de drones en dépit du cessez-le-feu en vigueur entre les deux pays. Selon les autorités américaines, ces opérations ont été conduites samedi et dimanche en réponse à des actions jugées agressives de l'Iran, notamment la destruction d'un drone américain évoluant au-dessus des eaux internationales. Et de leur côté, les gardiens de la révolution iranienne affirment avoir visé une base utilisée par l'armée américaine pour des frappes contre leur territoire. La localisation de cette base n'a pas été précise. Peu auparavant, le Koweït avait indiqué avoir fait face à une attaque de drones et de missiles.
1: Et c'est dans ce contexte que le Conseil de sécurité de l'ONU se réunit aujourd'hui en urgence.
2: Une session consacrée à la situation au Liban sur fond d'escalade militaire demandée par la France. Cette réunion intervient après l'intensification de l'offensive israélienne dans le sud du pays et la prise de la forteresse stratégique de Beaufort, qualifiée de tournant décisif par le Premier ministre israélien Benjamin Netanyahou. Paris estime de son côté que rien ne justifie la poursuite des opérations israéliennes et l'occupation croissante du territoire libanais. La marine française a arraisonné hier un pétrolier en provenance de Russie dans l'Atlantique à plus de 700 km au large de la Bretagne. Le navire suspecté d'irrégularité de pavillon est actuellement escorté pour vérification judiciaire. Paris dénonce des tentatives de contournement des sanctions contre Moscou et affirme renforcer sa lutte contre la flotte fantôme russe déjà visée par plusieurs interceptions ces derniers mois.
1: Les Colombiens étaient aux urnes hier pour élire leur président.
2: Et à l'issue du premier tour, l'admirateur de Donald Trump, l'excentrique avocat millionnaire Abelardo de la Espria, arrive en tête avec plus de 43% des voix. Il affrontera au second tour Ivan Cepeda, proche du président sortant Gustavo Petro, crédité d'environ 41%. Le second tour est prévu le 21 juin dans un contexte de recrudescence des violences des groupes armés.
1: Les droits des travailleurs dans le monde en crise systémique.
2: C'est une alerte lancée par la Confédération syndicale internationale qui dénonce une hausse des arrestations, des violences et des atteintes aux libertés, y compris dans de grandes démocraties comme les États-Unis ou la France. De façon générale, le nombre de pays qui refusent aux travailleurs l'accès à la justice, les place en détention ou recours à la violence, aux atteintes à la liberté d'expression ou de réunion est en hausse dans le monde selon l'organisation dans la 13e édition de son indice des droits dans le monde. La Malaisie impose de nouvelles règles aux réseaux sociaux. Les principales plateformes devront vérifier l'âge des utilisateurs et interdire les comptes aux moins de 16 ans. La mesure concerne des géants comme Facebook, Instagram, TikTok ou YouTube, avec une période d'adaptation accordée aux entreprises. Cette décision s'inscrit dans une tendance mondiale visant à mieux protéger les jeunes en ligne, déjà adoptée par plusieurs pays, dont l'Australie, l'Indonésie et certains États européens, dont la Norvège, la Grèce, l'Espagne et le Danemark. Et pour finir, Eric Topona, la star et icône du cinéma, Marilyn Monroe, aurait eu 100 ans Ce 1er juin, plus de 60 ans après sa mort, Hollywood continue de faire vivre le mythe à travers une exposition, des projections et une vente aux enchères. Des admirateurs de Marilyn Monroe doivent se réunir ce lundi à Los Angeles pour célébrer l'icône du cinéma.
1: Merci Nafissa Amadou qui nous présentait le bulletin d'information Info Matin, 7h05 en temps universel, 0h05 à Hollywood, aux États-Unis.
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1: En République démocratique du Congo, l'inquiétude face à la résurgence d'Ebola dans le nord-est du pays se poursuit. En visite à Bounia, épicentre de l'épidémie, le patron de l'Organisation mondiale de la santé a appelé à une mobilisation urgente des populations et des autorités pour freiner la propagation du virus alors que les hôpitaux sont déjà débordés et que les cas ne font que se multiplier.
2: Oui, petit espoir, 4 malades ont réussi à vaincre le variant Bundibugyo et à retrouver la santé, soignés avec une combinaison d'antibiotiques et d'autres produits, comme s'ils souffraient du paludisme. Les malades qui ont réussi à guérir représentent un espoir dans la lutte contre le variant pour lequel, on le rappelle, il n'existe toujours ni vaccin ni traitement, a déclaré Tedros Adhanom Ghebreyesus.
1: Et lors de sa visite à Bounia, le directeur général de l'OMS a visité un centre de traitement d'Ebola. Ce centre va être géré conjointement par le ministère de la Santé et l'OMS et doit être renforcé dès ce lundi par une équipe de spécialistes venus de Kinshasa, alors que l'épidémie a déjà lourdement touché le personnel hospitalier. On écoute le docteur Davin Ambitapio.
3: On a pensé que ce soit un centre de traitement d'excellence. Selon la capacité, on aura une capacité de 100 lits, ce qui on va mettre tous les malades qui sont positifs dans la ville. C'est que pour le moment, nous avons déjà monté au moins 45 lits. Il nous faut encore 55 lits pour avoir une capacité de 100 lits.
1: Voilà le docteur Davin Ambitapio. Deux hommes venant de RDC et d'Ouganda et qui présentaient des symptômes compatibles avec la maladie Ebola ont été placés à l'isolement au Brésil. Pour l'heure, la présence du virus n'a pas été confirmée pour l'un d'entre eux selon les autorités brésiliennes.
2: Le Brésil qui a renforcé ses mesures de précaution au moment où le virus mortel se propage en RDC et en Ouganda. Mais le ministère de la Santé a indiqué hier qu'il n'y avait aucune confirmation de la présence d'Ebola chez les deux patients dont la nationalité n'a pas été précisée.
1: Et le débat, nous sommes toujours en RDC, le débat autour du référendum et d'une éventuelle réforme de la Constitution continue de dominer l'actualité politique dans ce pays.
2: À l'Assemblée nationale, l'examen de la proposition de loi fixant les conditions d'organisation du référendum a donné lieu à de vives tensions entre la majorité et l'opposition.
1: Les divergences se sont manifestées au grand jour lors de la plénière du 27 mai. Une plénière marquée notamment par le retrait des députés du groupe Ensemble pour la République de Martin Fayulu, un groupe qui représente l'opposition congolaise.
4: Porté par le député Paul Gaspard Ngondankoï, ce texte vise officiellement à combler un vide juridique en modernisant le cadre légal du référendum. L'initiative entend remplacer un dispositif hérité de la transition politique de 2005 et définir les conditions d'organisation des consultations populaires prévues par la Constitution. Dans le camp de ceux qui soutiennent cette réforme, c'est en toute légitimité que la majorité au pouvoir entame cette démarche. Steve Mbikai est député national de la circonscription de Moamba à Kinshasa et président du parti travailliste lié à l'union sacrée de la nation.
5: Le droit de juger de l'opportunité des réformes constitutionnelles ou légales appartiennent à la majorité au pouvoir. Nulle part dans la Constitution, il n'est donné droit à l'opposition d'initier ou de contester des réformes constitutionnelles. Il n'y a que le Parlement, le chef de l'État, une portion de plus de 5000 Congolais par une pétition. Tout le reste, d'après moi, ce sont des gesticulations inutiles.
4: De son côté, l'opposition estime qu'il est inopportun de débattre d'un référendum alors que plusieurs zones de l'Est du pays demeure sous contrôle des groupes armés. Pour Christian Mondo, du groupe parlementaire Ensemble pour la République, participer à ces travaux reviendrait à cautionner une démarche susceptible d'ouvrir la voie à une modification de la Constitution.
6: Le groupe parlementaire Ensemble demande au président de la République d'arrêter ces initiatives qui tendent à légitimer la rébellion dans la partie est de notre pays. Il appelle le peuple congolais à s'opposer à ce projet macabre et dangereux pour la survie de la nation. Le groupe parlementaire Ensemble considère la démarche en cours comme un complot ourdi contre la constitution de la RDC.
4: Malgré le retrait de l'opposition, le rapport de la commission politique, administrative et juridique a été déclaré recevable moyennant amendement. Au-delà du débat parlementaire, l'affrontement se déplace désormais sur le terrain politique. L'opposition a annoncé une journée ville morte mercredi 3 juin prochain pour protester contre ce qu'elle considère comme une tentative de révision constitutionnelle. Une marche organisée par les partisans de la majorité au pouvoir est prévue le même jour à Kinshasa et dans quelques provinces. Emmanuel Kouzamba à Kinshasa pour la Deutsche Welle.
1: Et toujours en République démocratique du Congo, on a appris que des échauffourées ont éclaté hier dimanche à Beni après la mort d'au moins 7 personnes lors d'une attaque des rebelles ADF qui sont liés à l'État islamique. Info matin, 7h11 en temps universel, 9h11 à Beni dans l'est de la République démocratique du Congo.
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1: Près de 7 millions de Guinéens en âge de voter étaient attendus aux urnes hier dimanche pour élire les 147 députés et les 342 maires à travers tout le pays.
2: Mais sur le terrain, le constat révèle une journée électorale morose et ponctuée d'irrégularités à la fois dans la capitale Conakry et dans les grandes régions.
1: Retour sur le déroulement de ces deux élections, pour la troisième fois organisées en Guinée, au bout de seulement une année. Abdoulaye Sadio Diallo était à l'abbé pour le compte de la DW.
8: Faible affluence ce dimanche 30 mai dans plusieurs dizaines de bureaux de vote en haute banlieue de Conakry. À travers des centres de vote quasi vides toute la matinée et dans l'après-midi, les électeurs expriment ainsi un manque d'intérêt pour ce triple scrutin uninominal, plurinominal et communal. À cela s'ajoutent de nombreuses irrégularités constatées, comme le dénonce ici Abdoulaye Robaldé, président du Front d'Aigle, un des partis en lice.
9: Il y a une urne non scellée dans le bureau de vote où j'ai voté. Nous avons aussi constaté qu'il y a des cartes d'électeurs qui sont là dans le hangar ici, entreposées, on ne sait pas pour quelle raison, avec des bulletins pré-cochés à l'avance. Nous allons signaler ces anomalies-là.
8: À Cancan, fief du mouvement politique La Génération pour le Développement et la Modernité GMD, dirigé par l'actuel président Mamadi Doumbouya, et dans la région de Zérékoré, située au sud-est du pays, les citoyens semblent aussi avoir boudé les élections. Souleymane Bangoura et Elisabeth Abba sont respectivement deux journalistes basés dans ces villes.
10: Comparativement à l'élection présidentielle qui est passée, il n'y a pas une forte mobilisation contre de l'élection législative et communale, cette fois-ci quand même à Cancan.
11: Pas d'engouement. On ne sent pas que c'est jour de vote, c'est jour d'élection. Donc c'est un peu la situation qui prévaut la préfecture de Zérékoré.
8: Dans la préfecture de l'Abbé, au nord-est du pays, les 186 600 électeurs étaient répartis dans 740 bureaux de vote. Mais ici, en plus du manque d'affluence et de certains matériels électoraux, Alpha Omar Barry, le directeur préfectoral des élections, a fait une déclaration aussi contradictoire que surprenante.
12: Le vote a démarré effectivement à 7 heures. J'ai vu assez de bulletins dans les urnes, mais je n'ai pas trouvé assez de personnes à rang. Les personnes que j'ai trouvées dans le centre de bureaux de vote sont moins nombreux. C'est mon constat. C'est pas puisqu'il y a une mascarade ou autre, mais les gens se sont levés très tôt. À 6 heures, il y avait de l'engouement.
8: Ces élections interviennent suite à un appel au boycott des forces vives de Guinée. Déjà, l'opposant en exil, c'est Ludalin Diallo, et membre de la dynamique sociopolitique des forces vives, a réagi. Notre appel a été entendu et largement suivi, dit-il. Pour sa part, la direction générale des élections, qui a annoncé 6 948 894 électeurs et 23 679 bureaux de vote pour ces législatives et communales, se dit satisfaite de la mobilisation des citoyens et du déroulement des élections. Abdoulaye Sadio Diallo à l'abbé, pour la Dot Chevelle.
1: Et j'ajoute que ces élections législatives et municipales boycottées par l'opposition marquent une nouvelle étape vers un retour à l'ordre constitutionnel depuis le coup d'État qui a renversé le 5 septembre 2021 le président de l'époque, Alpha Condé, dans un contexte marqué par de sévères restrictions des libertés publiques.
2: L'actualité en bref, les États-Unis ont fait don cette semaine de matériel militaire au Niger. C'est une étape supplémentaire dans la reprise progressive de la coopération entre les deux pays.
1: Oui, en effet, Washington avait suspendu une grande partie de son aide au développement et de sa coopération militaire avec le Niger après l'arrivée au pouvoir des militaires qui ont renversé le 26 juillet 2026 le président Mohamed Bazoum. En 2024, l'armée américaine qui est engagée dans la lutte anti-djihadiste avait été chassée du pays par les militaires.
2: Au Nigeria, un ancien directeur de l'information et porte-parole de l'armée nigériane et son épouse ont été enlevés samedi dans l'état de Katsina au nord-ouest du pays, selon un rapport de sécurité et une source locale.
1: Oui, le général à la retraite, Rabé Aboubakar, et son épouse auraient été enlevés par des membres de groupes criminels spécialisés dans les enlèvements contre rançon.
2: L'état de Katsina est l'un des nombreux états du nord-est et du centre du Nigeria où des bandes criminelles qualifiées de bandits par la population locale et les forces de sécurité enlèvent des voyageurs sur les routes, pillent des villages, kidnappent des habitants et saccagent des maisons avant de les incendier.
1: Encore en bref, les parlementaires ghanéens ont adopté en fin de semaine, vendredi après-midi précisément, une loi anti-LGBT+, qui doit désormais être ratifiée par le président John Mahama pour entrer en vigueur après donc le durcissement législatif de plusieurs pays africains contre l'homosexualité.
2: Le texte sur les droits sexuels et les valeurs familiales est considéré très répressif car il prévoit jusqu'à 3 ans d'emprisonnement pour une personne ayant eu des relations homosexuelles et entre 3 et 5 ans pour la promotion, le parrainage ou le soutien intentionnel d'activités LGBT+.
1: Encore en bref, au Sénégal, la convocation de 2 députés du PASTEF, le parti dirigé par Ousmane Sonko, par la section de recherche de la gendarmerie nationale, fait réagir là-bas.
2: Il s'agit de Guy Marius Sagna et de Cheikh Baran Diaye. Ils doivent être entendus à partir de ce 1er juin, selon nos informations. Leur convocation intervient dans un contexte politique à vif et en pleine recomposition depuis le limogeage d'Ousmane Sonko par le chef de l'État le 22 mai dernier.
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1: Nous sommes le 1er juin et ce jour est une journée d'élection en Éthiopie. Les Éthiopiens donc en âge de voter sont appelés aujourd'hui à aller donc désigner leurs députés. Ils sont environ 50 millions d'électeurs qui doivent donc désigner les 547 parlementaires.
2: Avec 2 revendications, notamment la fin des violences dans certaines régions du pays et l'amélioration de leur quotidien. Martin Achbiskowski et Réliou Koubakin.
13: Si la paix revient dans le pays, j'espère que le développement sera réel. Cela permettra d'améliorer la situation actuelle en matière d'inflation.
14: Contrairement à tous les espoirs des personnes en détresse dans le deuxième pays le plus peuplé d'Afrique, les espèces attendent à ce que la situation reste fragile. Pour Kjetil Tronvoll, chercheur en paix et conflit à l'Oslo New University College en Norvège, les législatives de ce lundi relèvent davantage d'un exercice symbolique que d'une compétition politique.
15: Les élections en Éthiopie seront une simple formalité visant à conférer une légitimité au gouvernement. Il n'y a aucune possibilité de changer ou de contester le gouvernement par le biais des élections.
14: Pendant la campagne électorale marquée par des affrontements dans 2 des plus grandes régions du pays, l'Amara et l'Oromia qui englobent Addis Abeba, l'opposition a jugé que le scrutin était inéquitable et taillé sur mesure. Elle prédit une nouvelle victoire pour le premier ministre au pouvoir depuis 8 ans et candidat à un 3e mandat. Les opposants sont par ailleurs arrêtés et le gouvernement sévit contre les journalistes. En octobre dernier, Abiy Ahmed avait assuré que le scrutin serait bien meilleur que le précédent et que le prochain parlement serait plus diversifié dans sa composition. le prix Nobel de la paix en 2019, récompensé à l'époque pour ses réformes démocratiques, est aujourd'hui à la tête d'une nation profondément divisée par divers conflits et face à la menace d'une guerre avec l'Érythrée, accusée de soutenir le TPLF, interdit en 2025. L'analyste politique Martin Plaut.
16: Il est vraiment difficile de savoir si cela aura un impact réel sur la vie des gens ordinaires et si cela entraînera des conflits avec la région septentrionale du Tigré ou si cela permettra au Premier ministre Abiy Ahmed de déclencher une guerre avec l'Érythrée ou de s'impliquer dans de nouveaux conflits au Soudan. Nous n'en savons rien.
14: Comme en 2021, les élections n'auront pas lieu au Tigré. Il y a 5 ans, lors des dernières législatives, le parti du Premier ministre Abiy Ahmed avait raflé 96% des sièges.
1: Réliou Koubakin. À Madagascar, le colonel Michael Randranirina, président de la Refondation, s'est longuement exprimé hier dimanche au soir à la télévision nationale.
2: Une prise de parole très attendue à 3 jours du lancement de la concertation nationale et alors que son pouvoir traverse une période de turbulence.
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1: Bonjour Fiak Ndaira Guidje.
17: Bonjour à toutes et à tous.
1: Alors Fiak, en football, à moins de 2 semaines du coup d'envoi de la Coupe du Monde 2026 qui va démarrer le 11 juin prochain, les sélections qualifiées poursuivent leur dernière préparation. Le Sénégal s'est incliné hier soir face aux États-Unis et l'Allemagne a de son côté, Fiak, déroulé face à la Finlande 4-0.
17: Oui, cette victoire porte grandement la marque de Denis Undav, l'attaquant de Stuttgart, a été titularisé en pointe par le sélectionneur allemand Julian Nagelsmann. Il s'est offert un doublé en marquant de la tête à la 34e minute, puis sur une glissade à la 57e minute, 2 buts entrecoupés d'une superbe récupération dans la surface adverse sur un tacle faisant office de passe décisive pour Florian Wiltz. C'était à la 48e minute. En pleine forme, il a toutefois dû céder sa place après sa deuxième réalisation. C'était juste après presque une heure de jeu, semblant touché physiquement.
2: Les Allemands ont parachevé leur succès avec un dernier but de Jamal Musiala après 1 heure de jeu.
17: Lui qui jouait son premier match en sélection depuis mars 2025, le joueur du Bayern a enfoncé le clou à la 63e minute pour permettre à la Mannschaft de l'emporter sur un score de 4-0, vous l'avez annoncé. Placé donc dans le groupe E lors de la phase de groupe de la Coupe du Monde, les Allemands feront leur entrée en lice dans la compétition contre la Curaçao, puis affronteront la Côte d'Ivoire et l'Équateur pour boucler les 3 matchs du premier tour. Mais la Mannschaft affrontera samedi prochain, le 6 juin, à Chicago, les États-Unis, pour ce qui est du dernier match amical de l'Allemagne avant la Coupe du Monde.
1: Mais les États-Unis, fiacre, qui se sont imposés hier en match amical, c'était contre le Sénégal.
17: Le Sénégal s'est incliné justement pour son avant-dernier match de préparation, 3-2. Un match amical qui a vite basculé en faveur des Américains. La sélection américaine a ouvert le score grâce à Dest, servi par Pulisic. C'était à la 7e minute. Passeur décisif, le joueur de l'AC Milan devenait buteur dans la foulée à la 20e minute. Le but du break, donc, juste avant la pause, Mané a relancé l'espoir des Lions de la Teranga. C'était à la 44e minute. En réduisant le score à la pause, les Sénégalais se sont redynamisés, mais ont encaissé un 3e but, 4 minutes après la reprise de la 2e partie. Si Mané s'offrait un doublé quelques minutes plus tard à la 53e minute, le score n'a pas du tout évolué et les États-Unis se sont finalement imposés face au Sénégal 3-2. Réaction du sélectionneur sénégalais Pape Thiaw.
18: On avait vraiment envie de gagner ce match de préparation, mais après il y a eu des choses qu'on devait rechercher. On était sur notre plan de préparation. Donc, il fallait donner du temps de jeu à tout le monde parce que voilà, le but, c'est d'être le 16 juin, notre premier match de la Coupe du Monde. Mais après, on était en face, un défi face à une équipe américaine qui nous a posé beaucoup de problèmes. Et voilà, mais sur le long, on a vu que c'était une équipe qui a réussi à nous mettre en difficulté. Et surtout, nous, défensivement, c'est à un moment, il y a sur des phases, on avait des problèmes. Je pense que sur la physionomie du match, ils méritent leur victoire.
2: C'était donc le sélectionneur sénégalais Pape Thiaw Fiacre. Parlons cette fois de la Ligue des Champions. Le PSG, le Paris Saint-Germain, a été sacré champion d'Europe pour la deuxième fois consécutive.
19: À Budapest, en Hongrie, le Paris Saint-Germain a fait face à une équipe d'Arsenal et coriace ce samedi soir. Les Gunners ont mené au score grâce à un but précoce de l'international allemand Kai Havertz à la 6e minute. Mais le PSG a en deuxième partie mis le pied sur le ballon. Un pénalty d'Ousmane Dembélé a permis aux Parisiens de revenir au score après une faute du défenseur d'Arsenal sur l'attaquant géorgien Chivas Kvaratskhelia. Le score d'un but partout n'a pas bougé lors de la prolongation et la séance des tirs au but a départagé les deux formations. 3 tirs contre 4 du PSG. Luis Enrique partage son impression après le sacre européen de son équipe.
20: On a fait, je pense, une finale de très haut niveau contre l'un des plus difficiles adversaires, spécialement s'il marque le premier but dans une action dans les premières 10 minutes. Ça a été le plan parfait pour eux. Et pour nous, a été compliqué, spécialement les premiers mi-temps. On n'a pas trouvé les espaces. Ça a été très difficile. Je pense qu'on a amélioré un petit peu les deuxièmes mi-temps, mais comme tu fasses une équipe comme Arsenal qui le défend en bloc bas parfaitement, ils sont très forts physiquement et techniquement, c'est difficile de surmonter. On a pu faire les matchs nuls et après je pense qu'on a eu des chances pour gagner les matchs.
19: Cette deuxième étoile européenne du PSG a cependant basculé une partie de la soirée de samedi à dimanche dans le chaos et la violence à Paris principalement, mais dans d'autres villes françaises avec à mort 219 personnes blessées, dont 8 grièvement et 780 personnes interpellées. Les joueurs du PSG, sacré champion d'Europe pour la deuxième fois d'affilée, ont été accueillis dimanche en héros à leur retour à Paris lors de la célébration sous haute surveillance après une nuit de liesse émaillée d'incidents dont on a parlé précédemment.
1: Merci Fiacre Ndaïra Guidje. Je rappelle qu'Arsenal n'a plus remporté le titre de Premier League depuis 21 ans. C'était depuis 2004, c'est bien cela.
19: Arsenal.
1: Il n'en a jamais remporté.
19: C'était la finale. Il n'avait jamais joué la finale.
1: 21 ans.
19: Et il a perdu la finale en 2006 face au FC Barcelone.
1: Voilà, merci pour le rappel. Info matin du lundi 1er juin 2026. C'est bientôt le terminus. Nafissa Amadou, un rapide rappel des titres de l'actualité.
2: Eh bien, nous avons parlé d'Ebola en RDC, dont la progression continue d'inquiéter. Toujours en RDC, le projet de référendum en vue de la modification de la Constitution continue également de diviser les acteurs politiques. Et puis, on a parlé d'élections, d'abord en Guinée, où les électeurs ont été aux urnes hier pour élire leurs députés et maires, et où, en plus de la faible affluence, de nombreuses irrégularités ont été notées. Jour de vote aussi aujourd'hui en Éthiopie. Les électeurs doivent désigner les 547 parlementaires. Et puis à retenir aujourd'hui cette réunion d'urgence du Conseil de sécurité de l'ONU. Une session consacrée à la situation au Liban sur fond d'escalade militaire.
1: Merci Nafissa Amadou. Merci aussi à Fiacre Ndaïra Guidje, une fois n'est pas coutume, qui est resté avec nous jusqu'à la fin de cette émission. Merci pour la solidarité Fiacre. Info matin, le proverbe du jour, un proverbe africain. On ne peut pas être à la fenêtre et se voir passer dans la rue. Excellente journée à toutes et à tous.
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2: Il est 17h en temps universel, 2h de plus ici à Bonn en Allemagne, d'où nous émettons. Nous sommes le lundi 1er juin 2026. Dans l'actualité ce soir, la Guinée où la centralisation des votes continue. Après les élections législatives et municipales de dimanche, boycottées par l'opposition et marquées par une faible participation, nous tenterons de comprendre pourquoi. Élections également en Éthiopie, des législatives sur fond de revendications. Les Éthiopiens réclament notamment la fin des violences dans certaines régions du pays et l'amélioration de leur quotidien. À suivre aussi les histoires poignantes de deux réfugiés du camp d'Iriba dans l'est du Tchad qui ont fui la guerre et les violences au Soudan. Et puis comme tous les lundis, le Focus RDC sera question de l'épidémie d'Ebola mais aussi de la loi sur le référendum qui doit à nouveau être présentée à l'Assemblée nationale. Voilà pour le programme, mais dans l'immédiat c'est le Flash Info préparé et présenté ce soir par Sandrine Blanchard. Bonsoir.
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4: Bonsoir. L'Iran a donc rompu le dialogue indirect avec Washington, une information transmise par l'agence de presse iranienne Tasnim. Les négociations pour mettre fin à la guerre au Moyen-Orient sont donc compromises. L'Iran accuse les États-Unis de violer le cessez-le-feu conclu le 8 avril dernier après des frappes américaines de ce week-end qui ont été suivies de représailles militaires iraniennes. Téhéran reproche aussi à Israël de continuer à commettre des crimes au Liban.
2: Une réunion d'urgence sur le Liban est prévu ce soir au Conseil de sécurité des Nations Unies.
4: À la demande de la France, qui redoute une escalade, aujourd'hui l'armée israélienne a appelé les habitants de la banlieue sud de Beyrouth à évacuer la zone. Ces quartiers sont réputés être un bastion du Hezbollah, le mouvement soutenu par l'Iran.
2: Ce risque de frappe israélienne sur la capitale du Liban a poussé deux ministres européens à rebrousser chemin.
4: Oui, les ministres allemands et norvégiens du développement étaient en route pour Beyrouth pour y exprimer leur solidarité avec la population libanaise. Ils ont dû faire demi-tour pour des raisons militaires en raison de la situation qui s'aggrave rapidement d'après des informations communiquées par Berlin. L'Union européenne veut par ailleurs intensifier sa lutte contre le virus Ebola. Les ministres européens de la santé prévoient une réunion extraordinaire en ligne vendredi. L'Union européenne veut instaurer des mesures de prévention et de coordination entre ses États membres. Le sujet sera aussi abordé lors du prochain sommet européen de la santé qui est prévu le 16 juin prochain. L'Italie réclame des contrôles renforcés aux frontières européennes. L'UE estime pour l'instant que les risques de contamination en Europe sont très faibles. Mercredi aura lieu le vote aux Nations Unies sur l'attribution à l'Allemagne d'un siège non permanent au Conseil de sécurité pour les années 2027 et 2028. Le chef de la diplomatie allemande est déjà sur place où il s'est exprimé ce matin devant l'Assemblée plénière pour présenter cette candidature allemande. Johann Wadefuhl a déclaré vouloir participer au règlement des conflits mondiaux et aider les membres non permanents à avoir plus de poids au sein du Conseil. L'Allemagne a déjà occupé à 6 reprises un siège de membres non permanents pour des mandats de 2 ans.
2: Dans l'actualité également, Sandrine, une baisse assez marquée de l'immigration en Allemagne l'année dernière.
4: Oui, selon les derniers chiffres du gouvernement allemand qui viennent d'être publiés, un peu moins d'1,5 million de personnes sont arrivées en Allemagne en 2025, soit 13% de moins qu'en 2024. Les départs, quant à eux, n'ont baissé que de 2%. Le solde migratoire en provenance de Syrie a chuté de 2/3, celui en provenance d'Afghanistan d'environ 40%. Et celui en provenance d'Ukraine d'environ 20%. Ce sont les 3 pays d'où venaient la plupart des immigrés en Allemagne. Les pays les plus prisés par les Allemands pour émigrer sont l'Autriche, la Suisse et l'Espagne. En Allemagne même, un peu moins d'1 million de personnes ont également déménagé d'un land à l'autre en 2025, donc à l'intérieur de l'Allemagne. Et c'est le Brandebourg, le land qui entoure Berlin, qui a enregistré le plus grand afflux de nouveaux arrivants. Et puis pour finir, toujours en Allemagne, un Syrien de 36 ans a été condamné à la prison à perpétuité. Il a été reconnu coupable d'une quadruple tentative de meurtre, motivée selon la justice par ses convictions islamistes. En mai 2025, l'homme avait poignardé des clients, supporters de foot, qui étaient dans un bar de Bielefeld, une ville située dans l'ouest de l'Allemagne.
2: C'était le Flash Info avec Sandrine Blanchard à 17h et bientôt 5 minutes en temps universel, la suite du journal.
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2: Et on commence avec l'actualité en Guinée où la centralisation des votes se poursuit à travers le pays au lendemain des élections législatives et communales de dimanche. Si la direction générale des élections n'a pas encore officialisé le taux de participation à ce double scrutin, bien le constat sur le terrain a révélé hier une faible mobilisation des électeurs partout en Guinée. Plusieurs raisons pour expliquer ce phénomène. Depuis l'AB, l'analyste Abdoulaye Sadio Diallo, notre correspondant sur place.
5: Il y a d'abord l'exclusion des principaux partis politiques du pays à ce double scrutin. Le Rassemblement du peuple de Guinée de l'ancien président Alpha Condé, l'Union des forces républicaines de l'ancien premier ministre Sidya Touré et l'Union des forces démocratiques de Guinée de l'opposant en exil Seloud Alain Diallo font partie des formations politiques dissoutes par les autorités en place en mars 2026. Or, entre 2010 et 2020, ces trois partis ont totalisé plus de 80% de l'électorat lors des différentes élections organisées en Guinée. Ce départ forcé de ceux qui animaient la vie politique guinéenne a laissé le champ libre à la génération pour le développement et la modernité dirigée par l'actuel président Mamadi Doumbouya et ses alliés. La deuxième raison serait l'appel au boycott électoral lancé par les forces vives de Guinée qui regroupent bon nombre de ces partis dissous et plusieurs ONG et organisations de la société civile. Souleymane Souza Konaté, membre des forces vives de Guinée, s'en félicite d'ailleurs.
6: Sur l'ensemble du territoire, les électeurs ont déserté les urnes. Ce désaveu inflige un revers cinglant au régime, lui adressant un message sans équivoque. Le peuple rejette cette imposture électorale et réitère sa confiance aux leaders politiques et sociaux, contraints à l'exil ainsi qu'aux partis arbitrairement dissous par la junte.
5: La troisième raison est aussi une charge électorale. À moins d'un an, la Guinée a organisé trois élections. Le référendum constitutionnel en septembre 2025, la présidentielle en décembre 2025, et ce double scrutin législatif et communal du 31 mai. Une autre raison non des moindres est la crise de confiance démocratique dans le pays, comme en témoigne ce Guinéen, Boubacar Sidi Barry.
7: J'ai jugé nécessaire d'abandonner pour le moment, de m'abstenir de voter, parce que je ne vois pas du tout une transparence dans les élections qu'on est en train de faire en Guinée. C'est plutôt un semblant.
5: La cinquième cause du faible taux de participation à ces élections semble être la date choisie par les autorités. La Guinée est un pays qui compte plus de 80% de musulmans. Le double scrutin s'étant tenu 4 jours après la fête de Tabaski, célébrée le 27 mai dernier, il s'agirait d'un facteur de démobilisation électorale, car on le sait, en cette période, les fidèles rallient massivement leur préfecture d'origine, laissant ainsi la capitale et les grandes villes quasiment vides, alors que chaque électeur est censé voter dans la circonscription où il s'est fait recenser. Enfin, il faut savoir qu'au même moment, près de 10 000 pèlerins guinéens effectuent leur pèlerinage à la Mecque et tous ont été de facto dans l'impossibilité de voter pour ce double scrutin. Abdoulaye Sadio Diallo à l'AB pour la Deutsche Welle.
2: Et toujours en Guinée, on a appris aujourd'hui le décès de Souleymane Diallo, fondateur du groupe de presse Le Lynx en Guinée. Il a œuvré notamment en faveur de la liberté de la presse dans le pays. On va se rendre à présent dans l'est du Tchad, au camp de réfugiés d'Iriba, dans la province du Wadi Fira. Là-bas, des milliers de personnes fuyant la guerre et les violences dans leur pays. Le Soudan tente de reconstruire leur vie. Dans ce reportage, notre correspondant Blaise Daruston nous fait écouter les histoires poignantes de deux réfugiés qui, malgré les épreuves, trouvent la force de se relever et d'avancer.
8: Il est midi dans le camp d'Iridimi à Iriba, sous une canicule accablante de 45 degrés. Hassan Moussa est un jeune réfugié de 25 ans, aux yeux lourds de souvenirs. Il a fui le Soudan, laissant derrière lui une vie marquée par la violence et la tragédie. Arrivé au Tchad, il s'est installé dans le camp d'Iridimi, où vivent plus de 40 000 réfugiés. Pour survivre, Hassan a décidé d'ouvrir un atelier de réparation de vélos et de motos.
9: J'ai perdu beaucoup de choses. J'ai vu des amis tomber, des maisons brûlées. J'ai pris la route, marché pendant des jours pour arriver au Tchad. Comme je faisais déjà de la mécanique là-bas, j'ai vendu des fagots pour acheter quelques outils et ouvrir mon atelier. Avec cela, je gagne parfois entre 1000 et 1500 francs CFA par jour, ce qui m'aide vraiment.
8: Non loin de là, dans le même camp, Halim et Khadija, 29 ans, façonne l'argile avec des gestes précis. Cette jeune femme a perdu son mari et son fils dans le conflit au Darfour. Chaque jour est un combat. Confie-t-elle.
10: Je dois continuer à me battre. Ces jarres et canaris que je fabrique pour vendre ici au camp me permettent de subvenir à certains de mes besoins. Car ce que les ONG nous donnent n'est pas suffisant. Je ne veux plus attendre uniquement l'aide des ONG, je veux aussi prendre ma vie en main, comme au Soudan.
8: Depuis le déclenchement de la guerre en avril 2023, plus de 920 000 Soudanais ont trouvé refuge au Tchad. Selon le programme alimentaire mondial, les fonds disponibles ne permettent de soutenir que 4 réfugiés sur 10. La majorité a un besoin urgent d'abri, tandis que l'accès aux soins et à l'eau potable reste une priorité, notamment pour plus de 55% des enfants qui nécessitent une assistance médicale spécifique. Blaise Dariuston, de retour de l'Est du Tchad à N'Djamena. Voilà d'autres volets.
2: Un reportage à retrouver sur notre site internet. En bref, à présent, après son investiture le 24 mai dernier, le président béninois Romuald Ouadani a effectué ce lundi sa première visite bilatérale au Nigeria voisin, le Nigeria qui est le premier partenaire commercial du Bénin. Le Nigeria encore, où le syndicat des enseignants appelé à la grève à partir de ce lundi, et ce jusqu'à nouvel ordre dans l'état d'Oyo, dans le sud. Cet appel fait suite à l'enlèvement il y a plus de deux semaine de plusieurs dizaines d'élèves et enseignants par des hommes armés présentés par l'armée nigériane comme des djihadistes de Boko Haram. Notez que les recherches sont toujours en cours pour retrouver les enfants âgés de 2 à 16 ans ainsi que leurs enseignants.
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2: Je vous l'annonçais dans le sommaire ce lundi 1er juin. Les Éthiopiens se sont rendus aux urnes pour les élections législatives. Ils sont quelques 50 millions d'électeurs qui devaient désigner les 547 parlementaires avec deux revendications, notamment la fin des violences dans certaines régions du pays et l'amélioration de leur quotidien. Martina Chwikowski et Reliou Koubakin pour les détails.
11: Si la paix revient dans le pays, j'espère que le développement sera réel. Cela permettra d'améliorer la situation actuelle en matière d'inflation.
12: Contrairement à tous les espoirs des personnes en détresse dans le deuxième pays le plus peuplé d'Afrique, les experts s'attendent à ce que la situation reste fragile. Pour Kjetil Tronvoll, chercheur en paix et conflit à l'Oslo New University College en Norvège, les législatives de ce lundi relèvent davantage d'un exercice symbolique que d'une compétition politique.
13: Les élections en Éthiopie seront une simple formalité visant à conférer une légitimité au gouvernement. Il n'y a aucune possibilité de changer ou de contester le gouvernement par le biais des élections.
12: Pendant la campagne électorale marquée par des affrontements dans deux des plus grandes régions du pays, l'Amara et l'Oromia qui englobent Addis Abeba, l'opposition a jugé que le scrutin était inéquitable et taillé sur mesure. Elle prédit une nouvelle victoire pour le premier ministre au pouvoir depuis 8 ans et candidat à un troisième mandat. Les opposants sont par ailleurs arrêtés et le gouvernement sévit contre les journalistes. En octobre dernier, Abiy Ahmed avait assuré que le scrutin serait bien meilleur que le précédent et que le prochain parlement serait plus diversifié dans sa composition. Le prix Nobel de la paix en 2019, récompensé à l'époque pour ses réformes démocratiques, est aujourd'hui à la tête d'une nation profondément divisée par divers conflits et face à la menace d'une guerre avec l'Érythrée, accusée de soutenir le TPLF, interdit en 2025. L'analyste politique Martin Plaut.
14: Il est vraiment difficile de savoir si cela aura un impact réel sur la vie des gens ordinaires et si cela entraînera des conflits avec la région septentrionale du Tigré ou si cela permettra au Premier ministre Abiy Ahmed de déclencher une guerre avec l'Érythrée ou de s'impliquer dans de nouveaux conflits au Soudan. Nous n'en savons rien.
12: Il y a 5 ans, lors des dernières législatives, Le parti du Premier ministre Abiy Ahmed avait raflé 96% des sièges.
2: Et notez que pour ces législatives, on note une large victoire potentielle. La victoire semble acquise au parti de la prospérité du Premier ministre sortant, Abiy Ahmed. En bref, à présent, des centaines de personnes, essentiellement des femmes, ont défilé aujourd'hui à Nairobi pour protester contre le nombre élevé de meurtres de femmes et d'enfants au Kenya. Depuis le début de l'année, au moins 109 femmes ont été tuées dans le pays. L'année 2024 a été la pire jamais enregistrée au Kenya, avec en moyenne 14 femmes tuées chaque mois. Le président William Ruto a mis en place un groupe de travail sur la question l'an dernier, mais aucune mesure n'a été prise par ailleurs, selon les militantes anti-féminicides. La 34e cérémonie de remise des Press Freedom Awards de Reporters sans frontières s'est déroulée ce 1er juin dans le cadre du 77e World News Media Congress à Marseille en France. Ce prix rend chaque année hommage aux journalistes et aux médias qui s'engagent de manière particulière en faveur du journalisme indépendant, de la liberté d'information et de la protection des professionnels des médias. Pour l'édition 2026, l'édition de cette année donc, 26 journalistes, photographes, médias et organisations issues de 25 pays étaient nominés. En bref encore, demain mardi, le président français Emmanuel Macron et son homologue rwandais Paul Kagame devraient inaugurer dans l'après-midi un mémorial à Paris en hommage aux victimes du génocide de 1994 contre les Tutsis au Rwanda. C'est ce qu'a annoncé ce lundi l'Élysée. Baptisé l'archive, ce mémorial est présenté comme un lieu de recueillement en souvenir des disparus et de transmission intergénérationnelle de la mémoire du génocide. En République démocratique du Congo, à présent, la lutte contre Ebola continue. Pour plus d'efficacité, plusieurs organisations internationales ont annoncé ce lundi une intensification des efforts pour mettre rapidement au point un vaccin contre la souche Bundibugyo. De leur côté, les ministres de la Santé de l'Union européenne se réuniront en visioconférence vendredi pour discuter de mesures additionnelles de préparation et de coordination. Ceci alors que la maladie continue de faire des victimes. Quelques 246 décès sur plus de 1000 cas suspectés ont été enregistrés selon un bilan de l'Africa CDC, l'agence sanitaire de l'Union africaine. L'épidémie d'Ebola, on en reparle dans le focus RDC et c'est tout de suite.
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2: Et ce soir, nous revenons donc sur la 17e épidémie d'Ebola en RDC, mais on se penche aussi sur une autre actualité brûlante, celle de la loi sur le référendum qui doit à nouveau être présentée à l'Assemblée nationale. Plus de détails avec vous, Wendy Bachi, bonsoir.
16: Bonsoir Carole, bonsoir à toutes et à tous. Vous venez de le dire à l'instant, dans l'est de la RDC, la province de l'Ituri fait face à sa 17e épidémie d'Ebola, déclarée le 15 mai dernier. En l'espace de 2 semaines, la souche Bundibugyo s'est déjà propagée dans 14 zones de santé dans cette province, selon le dernier bulletin du ministère de la Santé. Sur le terrain, la riposte sanitaire s'organise dans un contexte complexe, marqué par des résistances communautaires, mais aussi des cas de guérison encourageants. Malgré ces avancées, les équipes engagées restent profondément confrontées à un défi de taille. Contenir une maladie pour laquelle il n'existe à ce jour ni traitement scientifique, ni vaccin homologué contre cette souche. Marcus Loïka nous retrace le récit de cette épidémie depuis Bunia, le chef-lieu de la province de l'Ituri.
17: Le 15 mai, le ministre de la Santé publique a officialisé l'existence de cette nouvelle épidémie d'Ebola. L'épicentre a été alors identifié. Les zones de santé de Rwampara et Mongwalu touchées par la souche Bundibugyo. Selon les chiffres communiqués par le ministère de la Santé, 906 cas suspects, qui incluent 223 décès probables, ont été enregistrés. Dans les rues de Bunia, l'inquiétude est palpable. Princesse Sengue, que nous avions rencontrée à cette période, témoigne de cette peur qui s'installe au sein de la population.
18: C'est inquiétant d'apprendre qu'Ebola est revenu. Qu'on nous aide à la stopper le plus vite possible.
17: Selon le ministère de la Santé, l'origine de cette flambée remonte au 24 avril, avec le décès d'un médecin au centre médical évangélique de Bunia. L'homme était porteur de virus Ebola. Inhumé à Mongwalu, son enterrement aurait été suivi d'une série de décès au sein de sa communauté. santé. Mais sur place, la situation a été interprétée différemment. Certains évoquaient même un phénomène mystique des cercueils. Arrivé à Bounia deux jours après cette annonce, le ministre de la Santé, Samuel Roger Kamba, déclarait ainsi.
19: Ce n'est pas une maladie mystique, faites-vous connaître pour qu'on vous prenne en charge.
17: La riposte sanitaire s'est alors à faire organiser. À Bounia, les mesures barrières bouleversent désormais le quotidien des habitats. Lavage des mains, limitation des contacts, des gestes contraignants mais jugés indispensables. Confie Grace Mbala, un habitat de la ville.
20: Bon, on n'a pas de choix, c'est une épidémie qui arrive.
17: Mais une fois encore, les rumeurs circulent et remettent en cause l'existence de cette épidémie auprès des habitants mal informés. Le 20 et le 21 mai, les centres de traitement d'Ebola des Remparts et Mongwalu ont été pris pour cible. Une partie des installations a été incendiée et plusieurs malades ont profité du chaos pour s'enfuir. Lors d'un briefing à Bounia, le gouverneur militaire, le lieutenant général Boyakan Chamadjouni, a dénoncé la désinformation.
21: Maintenant, nous connaissons un peu la situation, donc nous anticipons.
17: Le 27 mai, l'Institut national de santé publique a annoncé la guérison du premier patient sorti du centre de traitement des Rwampara. Dans les jours qui ont suivi, quatre autres malades ont été déclarés guéris. Mais l'Organisation mondiale de la santé maintient son niveau d'alerte. Plusieurs pays, dont les États-Unis et le Canada, ont renforcé les restrictions pour les voyageurs à provenance de la RDC. L'Ouganda a pris des mesures similaires. Une décision critiquée par le directeur général de l'OMS, Tedros Adhanom, lors de sa visite à Bounia le 30 mai.
22: Ces mesures n'aident pas à contrôler l'épidémie.
17: Le gouvernement congolais se veut toutefois optimiste. Le 30 mai à Bounia, le ministre de la Santé, Samuel Roger Kamba, a répété que tout est déployé pour une prise en charge complète et pour protéger les soignants.
19: Nous avons tout ce qu'il faut pour couvrir tous les besoins en matériel de protection, en médicaments, en testing.
17: À ces jours, le ministère congolais de la Santé a annoncé plus de 3000 cas contacts dans 14 zones de santé touchées pour la seule province de l'Ituri. Marcos Loïka, à Bounia, pour la DW.
16: Nous vous le disions en début d'émission, une autre actualité se poursuit en RDC alors que la riposte sanitaire contre Ebola se poursuit en Ituri et dans les deux Kivu. À Kinshasa, le 27 mai dernier, des députés de l'opposition ont quitté l'Assemblée nationale pour protester contre le projet de loi du référendum. Nous avons rencontré Prince Epengué, il est le porte-parole de la Mouka et figure de l'opposition. Avec lui, nous sommes revenus sur ces deux enjeux majeurs qui rythment aujourd'hui la vie politique et sanitaire congolaise.
23: Il y a l'épidémie Ebola qui a fait maintenant presque 300 morts, qui s'étend sur deux provinces, voire même trois. Il y a la guerre qui déchire notre pays. Il y a eu des tueries en Ituri, mais dans ce firmament de crise, les députés de Félix Tshisekedi, plus de 480, ont trouvé le temps de voter ou adopter à la manière soviétique une proposition de loi référendaire qui viole les propres constitutions. Mais nous pensons qu'on ne peut tromper le peuple que pendant un petit temps et un certain nombre de citoyens. Mais on ne peut pas tromper tout le peuple pendant tout le temps.
16: Si je vous comprends bien, le problème aujourd'hui, c'est le fait que tous les yeux étaient braqués sur la gestion d'Ebola. Et pendant ce temps-là, si je vous entends bien, le pouvoir en place en a profité pour faire passer cette loi. C'est ça que vous êtes en train de dire?
23: Ce qui choque, madame, c'est le fait qu'il avait levé sa main droite, M. Tshisekedi, pour dire le 20 janvier 2024, dans sa prestation de serment, que moi, Félix Tshisekedi, je jure devant Dieu et devant le peuple de protéger la Constitution et de la faire respecter. Mais protéger la Constitution et la faire respecter veut dire quoi en réalité? La Constitution donne tous les moyens de l'État Félix Tshisekedi pour protéger les enfants du Nord Kivu, du Sud Kivu, pour protéger les enfants de l'Ituri, pour protéger les enfants du Bandundu. Alors que dans ces provinces précitées, les massacres continuent. La Constitution a mis l'armée à la disposition de Félix Tshisekedi, a mis la police à la disposition de Félix Tshisekedi, a donné les finances. Aujourd'hui, M. Tshisekedi contrôle les 26 provinces, contrôle les 145 territoires du pays. Il pense qu'il n'a pas suffisamment de pouvoir au point de proposer à sa majorité fabriquée, de déchirer la constitution et la jeter dans la poubelle parce qu'il veut un troisième mandat. Pourquoi faire pouvoir pour le pouvoir, pouvoir pour le prestige, pouvoir pour l'argent, pouvoir pour prouver aux autres qu'il est devenu président? On ne gouverne pas pour soi-même, on gouverne pour son peuple.
16: Le dossier relatif à la loi sur le référendum a même dépassé le seul cadre législatif. L'opposition a en effet appelé à une journée ville morte ce mercredi 3 juin pour contester cette initiative, tandis qu'une marche de soutien est également prévue le même jour par les partisans de la majorité au pouvoir. Pour comprendre comment la situation en est arrivée là, nous vous proposons une analyse rétrospective signée Emmanuel Kouzamba.
0: Porté par le député Paul Gaspard Ngondankoï, ce texte vise officiellement à combler un vide juridique en modernisant le cadre légal du référendum. L'initiative entend remplacer un dispositif hérité de la transition politique de 2005 et définir les conditions d'organisation des consultations populaires prévues par la Constitution. Dans le camp de ceux qui soutiennent cette réforme, c'est en toute légitimité que la majorité au pouvoir entame cette démarche. Steve Mbikai est député national de la circonscription de Moamba à Kinshasa et président du parti travailliste allié à l'Union sacrée de la nation.
1: Le droit de juger l'opportunité des réformes constitutionnelles ou légales appartiennent à la majorité au pouvoir. Nulle part dans la Constitution, il n'est donné droit à l'opposition d'initier ou de contester des réformes constitutionnelles. Il n'y a que le Parlement, le chef de l'État, une portion de plus de 5000 Congolais par une pétition. Tout le reste, après moi, ce sont des gesticulations inutiles.
0: De son côté, l'opposition estime qu'il est inopportun de débattre d'un référendum alors que plusieurs zones de l'est du pays demeurent sous contrôle des groupes armés. Pour Christian Mwando, du groupe parlementaire Ensemble pour la République, participer à ces travaux reviendrait à cautionner une démarche susceptible d'ouvrir la voie à une modification de la Constitution.
4: Le groupe parlementaire Ensemble demande au président de la République d'arrêter ces initiatives qui tendent à légitimer la rébellion dans la partie est de notre pays. Il appelle le peuple congolais à s'opposer à ce projet macabre et dangereux pour la survie de la nation. Le groupe parlementaire Ensemble considère la démarche en cours comme un complot ourdi contre la constitution de la RDC.
0: Malgré le retrait de l'opposition, le rapport de la commission politique, administrative et juridique a été déclaré recevable, moyennant amendement. Au-delà du débat parlementaire, l'affrontement se déplace désormais sur le terrain politique. L'opposition a annoncé une journée ville morte mercredi 3 juin prochain pour protester contre ce qu'elle considère comme une tentative de révision constitutionnelle. Une marche organisée par les partisans de la majorité au pouvoir est prévue le même jour à Kinshasa et dans quelques provinces. Emmanuel Kouzamba à Kinshasa pour la Deutsche Welle.
16: Focus RDC, c'est tout pour aujourd'hui. 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
2: Et c'est avec ce Focus RDC que prend fin aussi cette édition. Merci pour votre attention. Très bonne soirée à toutes et à tous. On se quitte en musique.